0: insisté sur la nécessité de préserver la paix en Europe. Il a également invité les dirigeants à privilégier le dialogue et le compromis face aux tensions internationales. Devant l'UNESCO à Paris, Léon XIV a consacré un discours important aux enjeux de l'intelligence artificielle. Et lors de son discours à l'Élysée, le pape a exprimé ses réserves sur la gestation pour autrui et sur la récente législation française relative à la fin de vie. Au Stade de France et à Lourdes, Léon XIV a multiplié les rencontres avec les jeunes, les malades et les pèlerins. Mes invités vont donc se prononcer sur toutes ces étapes et je reçois trois invités. Stéphane Akwa, politologue camerounais et chercheur à la Fondation Paul Ango et la de géopolitique en Afrique centrale de Yaoundé. Patrick Mboyo, professeur de droit public à l'Université protestante au Congo et chercheur associé à l'Université Paris-Saclay et enseignant à l'université Grenoble-Alpes en France, et Félix Mbété, sociologue tchadien.
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0: Première question, Patrick Mboyo. Comme je le disais, le pape a prononcé plusieurs discours. On va commencer peut-être par le dernier discours à Metz, dernière étape de son voyage où le souverain pontife a insisté sur la nécessité de préserver la paix en Europe et il a surtout invité les dirigeants à privilégier le dialogue et le compromis face aux tensions internationales. Qu'est-ce que vous en pensez?
2: J'en pense que le pape est dans une voie de raison, dans un contexte ambiant européen particulièrement qui est beaucoup plus dans l'émotion et une émotion parfois instrumentalisée à dessein où les dirigeants européens, pour des raisons politiciennes ou électorales, essayent de pousser à fond, de chauffer à pas blanc leur opinion publique sur la question de une éventuelle attaque russe qui viendrait dans les deux années à venir, en tout cas d'ici 2030. On pense notamment aux dirigeants comme Emmanuel Macron, ou encore Madame von der Leyen, ou encore le chancelier allemand Friedrich Merz. Voilà, ce sont des situations qui posent problème par rapport à la paix au niveau de l'Europe. Et Metz n'est pas choisi par hasard comme un lieu où ce discours de paix devait être prononcé, parce que vous savez que cette partie de l'Alsace-Lorraine a été autrefois territoire français, puis territoire allemand, et ensuite la France l'a récupéré pour en faire une collectivité à statut particulier, parce que, je peux dire, pour ceux qui ne le savent pas, peut-être que dans cette partie d'Alsace-Lorraine, la séparation entre l'Église et l'État, la fameuse loi de 1905, n'est pas appliqué comme dans le reste de la France. Et il y a encore beaucoup de choses qui sont pratiquées dans cette partie du territoire français dans un esprit de consensus et pour respecter l'héritage à la fois germanique et gaulois de ce territoire. Donc je dirais que ce discours était dans un sens du respect du territoire déjà, où il a été prononcé, mais aussi pour remettre la raison. Ça, c'est au niveau de l'UNESCO, c'était bien sûr pour attirer l'intelligence mondiale à faire attention à l'intelligence artificielle, parce que l'intelligence qui a construit le monde tel qu'il est aujourd'hui n'était pas au départ une intelligence artificielle, c'était une intelligence naturelle, si on peut le dire. C'est l'être humain qui a construit les machines, et ces machines ont facilité le calcul à l'être humain, mais n'ont pas eu pour objectif de remplacer l'être humain dans son travail ou dans son destin de découverte, d'exploration ou encore de progrès. Et au niveau de la France, devant Emmanuel Macron, là où se trouve la présidence française, le pape, comme vous l'avez si bien dit, et M. Topona, a fustigé les élans progressistes, voire ultra-progressistes, qui essayent un petit peu de dénaturer la vie au niveau de la France avec la fameuse loi sur la fin de vie. Cette loi qui a été voulue depuis plusieurs années, mais maintes fois remise au calendrier grec, parce que ça ne correspondait pas aux mœurs ou à la vie des gens en France. Mais finalement, Emmanuel Macron a réussi à faire passer la loi pour plaire à un certain électorat vers la fin de sa présidence, il faut le noter. Je pense que ce sont des éléments qui interpellent. Je pense que le voyage du pape a été beaucoup plus interpellateur pour le président français par rapport à son bilan et à son héritage que pour

0: aller dans le même sens que lui. Quoi. Voilà ce que je peux retenir.
1: Ok. Stéphane, à quoi vous aviez donc suivi le périple hein, du pape Léon XIV en France? Il a été courageux, comme l'a dit un éditorialiste africain?
2: Oui, je pense qu'il a été d'abord dans la différence. Il a marqué, il a montré une rupture, à la fois par rapport à ses prédécesseurs. Ce n'est pas un pape très connu, on n'a pas son CV en tête immédiatement. C'était une surprise, son élection, sa désignation comme pape. Et donc il devait là aussi se présenter, et bien entendu se présenter de la meilleure des manières possibles. Et je crois que ça, il l'a bien fait. Ensuite, évidemment, il y a la question du timing. Il arrive dans un pays qui, à la fois, a des problèmes, éventuellement des perspectives, mais elles sont peut-être pas toutes de son goût. Et surtout, il y a des questions posées, on l'a déjà signalé, sur la loi sur la fin de vie, la gestation pour autrui, l'IA. Il y a des sujets d'actualité. Alors, certains sont d'actualité française, les deux premiers que j'ai cités. L'IA est un sujet global, mondial, désormais. Et il fallait qu'on entende sa voix, que à la fois les fidèles, les membres actifs de l'Église catholique puissent suivre ce que le pape, écouter ce que le pape va dire et suivre donc les directions qu'il proposera. Et puis il y avait les autres, tous les autres, les penseurs, les libres penseurs, qui bien entendu dans leurs analyses voulaient avoir aussi le point de vue de l'Église catholique pour pouvoir effectivement montrer comment les forces intellectuelles, voire spirituelles, pèsent dans ce débat. Donc c'était un rendez-vous très attendu, c'était un moment guetté avec beaucoup d'attention par les observateurs, et c'était aussi, bien sûr, et il ne faut pas le négliger, un moment important pour simplement les Français eux-mêmes, à deux niveaux, les fidèles, très fidèles, qui évidemment ont besoin de savoir ce que leur guide propose et avoir des indications sur la conduite à tenir ou les conduites à adopter dans la société française, le système français seulement. Et puis aussi les politiques qui sont très attachés parfois à dire qu'ils sont très catholiques et très proches des indications du pape et qui par ailleurs pourtant proposent des politiques contre l'immigration, contre les personnes les plus faibles dans la société, contre le respect de certaines différences. Et il fallait donc que le pape, peut-être, et je crois qu'il a très bien fait, recadre, en tout cas indique ce qu'il pense, qui était pour moi, de mon point de vue, un recadrage très important. Je ne dirais pas nécessaire, là je m'engagerai, mais je crois très utile.
1: Félix Mbété, vie du Tchad, comment est-ce que vous aviez suivi, hein, surtout analysé les propos tenus par le pape dans chacune de ses interventions?
3: Alors, Eric, du Tchad, hein, moi, surtout mon analyse, c'est que la visite de Léon XIV en France, il y a eu à ne pas citer la France comme fille aînée de l'Église, comme son prédécesseur, le pape Jean-Paul II, mais il faut le dire, la France était considérée par le Vatican pendant longtemps comme la fille aînée de l'Église catholique, à cause du fait que c'est en France où le premier roi païen, je crois Clovis, s'est converti au christianisme au 5e siècle. Et donc oui, aujourd'hui on se rend compte que la France est en train de reculer, hein. Elle n'est plus vraiment la fille aînée, la fille âgée ou quoi. Mais donc cette visite s'articule pour moi autour de trois grands points. Hein. Le point, la question de la paix, le pape a insisté également. Le deuxième point, les racines de l'Europe, les racines chrétiennes, et surtout il a fait un hommage au fondateur, je crois, Robert Schuman, qui est voilà, l'un des pères fondateurs de l'Europe, la paix aussi, cette racine chrétienne de la paix. Et le troisième point est la question de la dignité humaine, d'où ces questions liées aux procréations assistées, la question de la fin de vie, la bénédiction des couples homosexuels, voilà. Et donc, le premier point, vraiment, c'est l'appel à la paix et le refus de la logique des armements. C'est qu'aujourd'hui, hein, en Afrique, on est surpris, on pensait que l'Europe a tourné la page de la guerre, après première et deuxième guerre mondiale. Aujourd'hui, on voit l'Europe en train d'aller vers la guerre. Les États-Unis, Trump a décidé, au lieu de ministère de la Défense, c'est le ministère de la guerre. Et Macron l'envoie le pas pour dire qu'il peut être respecté, il fait fort.
1: Et les Allemands également pensent à leur système de défense. Hein.
3: Voilà, donc on voit, c'est un peu comme au temps de l'affrontement entre l'Est et l'Ouest, où voilà,
1: il y a la guerre froide.
3: Course à l'armement, à la dissuasion nucléaire. Et aujourd'hui, avec les armes nucléaires que les pays ont, on se demande où est-ce qu'on va. Et donc, je crois que le message du pape est très clair, hein, la paix par le dialogue. Et là, il a exhorté la France surtout, cette fille aînée, et l'Europe à refuser cette fatalité de la guerre et la surenchère du réarmement. Voilà, privilégiant la négociation et le droit international. En clair, pour le pape, la Russie qui est voilà, la belligérante, la Russie qui a agressé un pays souverain, voilà, il faut aller vers elle, rediscuter et éviter cette escalade où le monde va être probablement, voilà, si les gens utilisent les arsenaux nucléaires qu'ils ont, eh bien, c'est la fin de la vie et tout ce qu'ils ont. Et donc le pape a été courageux, je crois qu'on n'a pas, l'Europe, ni l'Europe, ni la Russie, ni les États-Unis, personne n'a envie aujourd'hui à ce qu'on en arrive à cette situation-là. Et le deuxième point de la paix, c'est l'origine également de la violence. La violence religieuse, que ce soit Israël ou la Palestine ou les autres pays, eh bien les gens, il a rappelé, invoquer le nom de Dieu pour justifier la violence ou l'oppression, c'est profaner le nom de Dieu. Et donc voilà, Trump parle de Dieu, eh bien il crée le ministère de la guerre. Hein, et donc, pareil, Netanyahou parle de, voilà, peuple élu de Dieu et peuple élu de Dieu qui bombarde sans cesse, tout comme les Palestiniens, l'Iran, voilà, on envoie des missiles balistiques. Et donc, pour le pape a été très clair, on ne peut pas évoquer le nom de Dieu pour recevoir la violence et l'oppression. Ça, c'est profaner le nom de Dieu. Donc, voilà pour moi le message le plus fort. C'est celui donc de l'appel à la paix et le refus de la logique des armements.
1: Merci.
3: Ensuite, voilà, cette question des racines de l'Europe, c'est clair qu'aujourd'hui, l'Europe est en train de se déraciner. Quand vous regardez, ce n'est pas quel cardinal qui disait que l'Afrique est désormais le cœur et le poumon de l'Église. Le Congo au DRC, aujourd'hui, c'est le pays avec le plus de catholiques en Afrique. Hein, voilà, au-delà de 55 millions de catholiques, rien qu'en RDC, qui est le deuxième pays, certainement, après le Brésil. Et donc, vous avez 70 évêques au Congo. Et donc, il est clair que le pape, dans son message également par rapport à l'union des homosexuels, il a certainement fait un coup d'œil à l'Afrique parce que son prédécesseur, le pape Jean-Paul II, lorsqu'il a parlé des bénédictions des homosexuels, cela a heurté l'Église en Afrique. Hein, et beaucoup d'évêques, y compris Monseigneur Edmond Gatena, ont réagi. Donc pour l'Afrique, vous voyez, c'est comme si les gens se sont sentis blessés. Mmh. Mais voilà. Et donc, l'Église aujourd'hui est devant un dilemme. Qu'est-ce qu'il faut faire? Et surtout, il a rappelé, je crois, au cardinal Minicois, qui voulait déjà lui aller de l'avant. Il a proposé même déjà des rituels pour le pratiquement passer au mariage homosexuel. Et ça, il a été très clair, hein, surtout le cardinal allemand Rainer Marx, qui lui avait autorisé, envisagé même d'institutionnaliser les bénédictions au sein de son archidiocèse. Et là, le pape lui a dit non. Le dicastère de la doctrine de la foi, sous l'impulsion du pape Léon, a dit non, stop, on attend de voir. Voilà. Donc voilà un peu le message très fort et courageux que le pape a essayé de formuler durant sa visite en France.
1: Merci. Patrick Mboyo, l'un des moments les plus significatifs du voyage a été aussi en sa rencontre avec des jeunes et notamment avec des victimes à Lourdes, des victimes d'abus sexuels commis par des membres du clergé. Cette démarche a été perçue comme un signe de reconnaissance de leur souffrance et de la volonté de l'Église de poursuivre le travail de vérité. Et Patrick Mboyo, beaucoup pensent aussi que le pape s'inscrit dans une dynamique de refondation de l'Église catholique. Est-ce que vous le pensez aussi?
4: Oui, l'Église doit se refonder perpétuellement. C'est l'essence même des différents conciles qui ont eu lieu dans le Concile Vatican I, Vatican II. C'est l'Église qui doit se refonder, se réinventer, puisque nous ne sommes plus à la même époque. C'est celle de la création des premiers, où on a jeté les premiers fonds baptismaux de l'Église catholique. Bien entendu que l'Église doit se réinventer dans ce sens. Mais permettez-moi juste d'apporter une précise précision sur ce qui a été dit par l'interlocuteur, un co-débatteur. Ce n'est pas le pape Léon XIV qui a parlé du mariage homosexuel, hein. C'est plutôt le pape François qui avait évoqué la question. Et il y a à l'époque des évêques comme Monseigneur Sarah, ou encore d'autres, le cardinal Ambongo Fridolin de la République démocratique du Congo s'était levé contre cela, et pour la première fois,
0: comment je peux dire, le presbytère africain ou peut-être la curie africaine, voilà, a dit non à une impulsion qui venait du Vatican et c'était quelque chose d'assez louable. Donc, je referme cette parenthèse. Ce qui concerne la rencontre avec les jeunes, c'était au Stade de France. Le premier jour, lorsque le pape est arrivé à Paris, c'était une rencontre assez émouvante parce que ce jour-là, le pape était tellement ému que le pape Léon XIV, je précise bien, il était tellement ému qu'il a fait même certains écarts au protocole habituel en allant saluer la foule, en se permettant un bain de foule, alors que le pape d'habitude ne va pas au contact des foules, c'est la foule qui vient sa population qui vient vers le pape habituellement pour être salué, notamment des bébés, des personnes âgées. Et là, au Stade de France, on l'a vu parcourir les allées, saluer les jeunes. C'était un moment très émouvant où on a eu à retracer la culture. Et je pense que ce qui a touché le pape aussi, le pape Léon XIV, c'est le fait qu'on a parlé de l'histoire. Il y a une scénographie particulière au Stade de France ce jour-là que j'ai suivi, qui retraçait l'histoire de l'Église, mais aussi l'histoire de la France. Et si on écoute le discours du pape, notamment à l'Élysée, quand il parlait cette France où a été proclamée la Déclaration universelle des droits de l'homme, cette France des Lumières, Paris qui a été considérée longtemps comme une ville des Lumières, lumière non seulement par l'éclairage nocturne, mais aussi lumière par la création de la pensée. Il a cité des gens comme Césaire et d'autres penseurs anciens de la France. Victor Hugo et d'autres. Et on a retrouvé des références pareilles à l'Élysée, à son discours à l'Élysée et même aussi à l'UNESCO. Je pense que c'est un pape qui est quelqu'un qui aime bien, qui est friand de la culture. Et il aime bien quand les choses paraissent non pas ex nihilo, mais des choses ont une certaine genèse et une évolution. Et je pense que c'est cela qui l'a beaucoup touché, qui a permis qu'il se sente proche des jeunes parce qu'il ne s'attendait pas à ce qu'ils vivent encore cette culture mémorielle au milieu des jeunes, voyant qu'on allait lui rappeler les origines de l'Église, les croisades, tout ce que l'Église catholique a fait en Europe, en France, mais aussi dans d'autres parties du monde, c'était assez émouvant. Et la rencontre avec les victimes des abus sexuels, c'était quelque chose d'assez inédit. La presse officielle du Vatican n'a pas parlé de cet événement puisque ça devait avoir lieu à huis clos. La presse n'a pas été invitée. Personne ne savait ni le lieu, ni...
1: Mais l'événement a tout de même été ébruité.
0: Oui, ça a été ébruté parce qu'il fallait montrer que le pape est sensible aux abus de l'Église. C'est pour cela qu'on a parlé tout à l'heure de réinventer l'Église. Il y a eu certains abus qui étaient peut-être mis sous les tapis à une certaine époque, mais aujourd'hui, ça ne peut plus passer parce que nous sommes à l'ère des réseaux sociaux où une victime peut prendre son téléphone et se placer devant la caméra de son téléphone et accuser ouvertement un évêque et demain, dans quelques jours après, le faire tomber. Donc, ce sont des choses que l'Église ne peut plus tolérer. Et le pape voulait faire passer ce message que toutes les victimes vont être désormais entendues. Bien sûr, on n'a pas eu une grosse délégation des victimes. C'était 7 personnes qui étaient désignées pour aller rencontrer le pape. Mais c'est déjà un premier pas, puisque ce genre de choses relèvent aussi de l'intimité. Les victimes sont certes victimes, elles se sont fait connaître par leur propre gré. Il ne faut pas non plus instrumentaliser leur souffrance ni en faire un spectacle. Et de ce point de vue, j'approuve la méthode qui a été choisie de garder cette rencontre secrète et les échanges confidentiels.
1: Merci. Je vais également poser la question à Stéphane Akwa. L'un des moments les plus significatifs, Stéphane Akwa, du voyage du pape a été donc sa rencontre à Lourdes avec des victimes d'abus sexuels commis par des membres du clergé. C'est déjà un bon début, non?
2: Oui, je pense qu'effectivement, le montage de cette visite a été particulièrement adroit parce que le pape a su, intervenir dans chacun des registres qui font l'Église catholique en France, à la fois au plan politique, en s'adressant directement à Emmanuel Macron, à l'Élysée, mais pas seulement, beaucoup de remarques faites par le pape, beaucoup de phrases dans les discours du pape indexées. La politique française, la conduite des affaires en politique ici en France. D'autre part, il a effectivement tenu des propos directement pour les catholiques pratiquants et notamment les plus jeunes d'entre eux. Et puis il y a une dimension, je dirais, plus globale où sur certaines questions qui aujourd'hui font le monde, l'IA on l'a souligné, mais aussi cette question des abus sexuels au sein de l'Église catholique et d'autres sujets, il a aussi fait entendre sa voix, j'ai failli dire sa différence. Donc c'était particulièrement bien organisé, bien agencé, lourde non seulement effectivement cette rencontre, mais aussi le symbole que cela représente pour les catholiques. C'est un lieu de pèlerinage, on est dans une sorte de mysticisme, donc une autre dimension du catholicisme, au-delà de la foi, au-delà de la croyance. Il a validé cela en y allant. Souvent, les papes venant en France font ce pèlerinage, mais d'y aller, c'était aussi de montrer qu'il était un pape dans les mouvements qui font l'Église catholique. Donc, il y avait un grand équilibre et une grande habilité, je dirais, dans l'attitude du pape au cours de cette visite en France.
1: Merci. Félix Mbété, la question des... il y a beaucoup de sujets qui posent problème au sein de l'Église catholique, notamment la question de l'homosexualité ou les abus sexuels imputés aux prêtres. Est-ce que l'Église va parvenir à trouver un consensus?
3: Oui, Eric, cette visite historique du Saint-Père à Lourdes, il a fermement dénoncé le douloureux fléau de la pédocriminalité. Et je crois que les abus sexuels au sein de l'Église, aujourd'hui, on ne peut plus les cacher. À un certain moment, on tentait de fermer les yeux, on tentait de... Voilà, un sujet très complexe. Et en y a maintenant, il a encouragé l'Église de France à poursuivre sans relâche sa lutte pour la vérité, la justice et aussi la réparation. Ça, c'est un autre point clé.
1: Mais Félix Mbété, beaucoup accusent l'Église catholique ou pensent même que les prêtres font preuve d'une hypocrisie religieuse sur le sujet.
3: Oui, il faut dire que des prêtres, moi j'ai été à Lourdes, j'ai eu la chance, j'ai visité le Vatican, j'ai eu la chance d'être reçu dans une visite privée au Vatican en 2002, j'ai été béni, je sais, c'est des hommes comme nous, ils ne sont pas des saints, donc c'est des gens qui sont appelés à la sanctification, mais ont des défauts, c'est des pécheurs aussi, et malheureusement, pendant longtemps, certains abus ont été cachés, parce qu'il fallait pas trop exposer, mais ça a commencé avec je crois que le pape François a commencé à ouvrir, même je crois Benoît XVI, déjà ouvre les portes, les fenêtres pour que les odeurs sortent, comme ils le disent. Et donc oui, c'est des moments difficiles pour l'Église, cette question, mais qu'il va falloir regarder en face. Et là, le pape a donné le message, il a dénoncé donc ce fléau douloureux. Et quand on voit, vous imaginez rien qu'en France, pas seulement à Lourdes, mais c'est plus de 300 000 victimes, vous imaginez. C'est terrible, bon, c'est vrai, c'est sur quelques décennies, mais c'est pour dire que voilà, le pape allait même parler d'une situation systémique. Bon, ça a posé de réels débats dans la presse, mais une chose est sûre, aujourd'hui, l'Église ne peut plus se cacher la face. Il faut regarder le mal en face. Comme vous le dites, le prêtre congolais, vous tenez, avait déjà écrit... célibat consacré pour une Afrique assoiffée de fécondité. On pensait que le problème était seulement africain, mais aujourd'hui, on se rend compte que c'est cette question de mariage des prêtres ou de célibat des prêtres va être reposée.
1: Et quel est votre point de vue personnellement, Félix Mbété? Est-ce que le célibat n'est plus désuet au sein de l'Église catholique?
3: Non, moi, je suis plutôt pour l'option de l'Église orthodoxe. Vous savez, l'Église catholique, il y a l'Église orthodoxe où on demande aux jeunes prêtres de choisir le célibat ou de se marier. Et donc, ils ont deux choix. Et je crois qu'il faudrait que l'Église catholique essaye de revoir cette option où ceux qui peuvent, parce qu'on sait, moi, j'en connais des prêtres, des évêques qui vivent leur foi chrétienne, qui vivent leur célibat avec joie et qui sont capables. Mais il y a d'autres qui ne le peuvent pas. Et je pense que là, en tant que sociologue, je ne parle pas en tant que chrétien. on peut revoir cette question où, comme dans l'Église orthodoxe, ceux qui ne peuvent pas, on leur donne l'option d'être prêtre marié. Je crois qu'il y a eu déjà des options, c'est des questions qui sont sur la table. Mais il faut reconnaître aussi que l'Église, c'est une institution millénaire. Et donc, ce n'est pas facile de la réformer ou de prendre des décisions à la va-vite. Je suis sûr que ça, c'est des dossiers qui sont sur la table des anciens papes et probablement ça va venir à la lumière un peu de toute cette question douloureuse que le pape a évoquée. L'Église catholique sera, ça c'est mon avis personnel, appeler à donner cette possibilité aux jeunes qui sortent des séminaires avant d'être ordonnés, soit d'être prêtre marié ou de vivre le célibat pour ceux qui le peuvent. Voilà un peu ça, c'est comme tu le dis, mon point de vue personnel. Voilà.
1: Okay. Patrick Mbouyo, les défis sont nombreux hein, dans le cadre de l'éventuelle réforme de l'Église catholique, en plus de la question des abus sexuels. Il y a la lancinante question du célibat des prêtres qui continue de diviser.
4: Oui, la question du célibat des prêtres, sur cette question, j'abonde dans le même sens que mon co-débatteur. Il a très bien présenté le problème. L'Église catholique du 21e siècle n'est pas la même que celle qu'on a connue dans les millénaires précédents. Nous entrons maintenant dans le troisième millénaire de l'Église catholique, si on considère que l'Église remonte à Pierre, disciple de Jésus-Christ, qui fut le premier pape. Donc à partir de ce moment, oui, il y a possibilité de se réinventer sur cette question. Pourquoi pas laisser l'option? Mais il faut savoir une chose, que l'Église catholique, c'est une institution millénaire, deux fois millénaire, si on peut le dire. Et dans son troisième millénaire, elle doit être vigilante et continuer en tout cas d'être vigilante et prudente sur les socles qui ont fondé sa grandeur aujourd'hui. Parce que c'est difficile de voir à travers le monde une institution qui a passé trois siècles comme ça. C'est difficile, à part l'Église catholique, je n'en connais pas personnellement, une institution, œuvre humaine, bien sûr, mais même s'il y a une dimension religieuse derrière. La question du choix des évêques au moment de leur ordination pour dire que... au moment de leur consécration ou ordination pour dire que voilà, vous êtes ordonné aujourd'hui prêtre, choisissez-vous d'être marié ou de rester célibataire, ça devrait être une option laissée à la conscience de chacun. Néanmoins, on peut organiser, comme dans chaque institution, des plafonds de verre, des limites. Aux États-Unis, par exemple, vous pouvez beau être né des parents américains, si vous n'êtes pas né sur le territoire américain, vous ne deviendrez jamais président des États-Unis. En tout cas, vous ne pouvez pas, en l'état actuel des textes, devenir président. Vous pouvez avoir été naturalisé, vous êtes limité à un certain niveau, vous ne serez pas président des États-Unis. Ce sont des règles qui ont fondé cet État et qui font sa force. Si aujourd'hui, les prêtres décident, au niveau de l'Église catholique, d'ouvrir la voie au mariage, c'est bien, ce serait possible aussi de prévoir des plafonds de verre, dans un premier temps, en tout cas, pour assurer la stabilité de l'Église, puisque la question du mariage... nous sommes trois ici sur les débats. Je pense que on a pratiquement tous connu les merveilles que les déboires de la vie du couple. Ce n'est pas facile.
1: C'est donc la fin de ce débat arbre à palabre consacré aux enseignements tirés après la visite du pape Léon XIV en France du 25 au 28 septembre 2026. Mes invités se sont également prononcés sur plusieurs sujets qui divisent l'Église catholique, notamment la question de l'homosexualité, la question du célibat des prêtres ou la question de la gouvernance au sein de l'Église catholique. J'ai donc reçu trois invités, Stéphane Akwa, politologue camerounais, Patrick Mbouyo, professeur de droit public à l'Université protestante au Congo et en France, et Félix Mbété, sociologue tchadien. À la semaine prochaine pour une nouvelle thématique sur l'arbre à palabres.

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2: Sur la radio internationale allemande, nous sommes le samedi 3 octobre 2026. Il est 19h dans nos studios de Bonn, 17h en temps universel. Vous êtes les bienvenus dans cette nouvelle session d'information qui sera suivie des vos magazines du week-end. Juste après donc le Flash Info, vous retrouverez Capsule Santé avec un reportage à Abidjan sur des assistantes de vie qui aident à domicile les personnes âgées, malades ou dépendantes à faire les gestes du quotidien. Dans la seconde partie, le magazine Environnement est en Ouganda où l'intelligence artificielle traque les nuisances sonores. Au micro, Bob Barry.
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2: Bonsoir à toutes et à tous. L'Allemagne célèbre aujourd'hui le 36e anniversaire de sa réunification lors de la cérémonie officielle organisée à Brême. Le président allemand Frank-Walter Steinmeier a mis en garde contre les menaces qui pèsent sur la démocratie. Il s'est inquiété de la progression des mouvements d'extrême droite et des tentatives de remise en cause de la mémoire des victimes de l'Holocauste. Le président fédéral allemand a également estimé que préserver la cohésion sociale et l'unité du pays sera un défi de plus en plus important dans les années à venir.
4: Telle est mon expérience en politique. Lorsque l'objectif est juste, il faut maintenir le cap. Cela finira par porter ses fruits, même si cela prend du temps. L'Allemagne sera plus sûre et plus forte. Nous aurons davantage de force pour faire vivre la solidarité et la cohésion. Je vous le dis donc, restez déterminés, précisément maintenant que le vent nous souffle au visage. Nous avons beaucoup à perdre, mais nous avons encore davantage à gagner. Ayez le courage du renouveau.
2: Le président allemand Frank-Walter Steinmeier. Plus de 550 événements sont organisés à Brême dans le nord de l'Allemagne jusqu'à dimanche pour marquer cette journée historique qui commémore la réunification de l'Allemagne de l'Est et de l'Ouest le 3 octobre 1990. 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Les tensions s'aggravent dans le nord de l'Éthiopie. Des milices pro-gouvernementales affirment avoir pris le contrôle d'un aéroport stratégique près de la capitale du Tigré, théâtre de nouveaux combats avec le Front de libération du peuple du Tigré, le TPLF. Cette reprise des affrontements ravive les craintes d'un retour à la guerre civile. La crise prend également une dimension régionale. L'Éthiopie et l'Érythrée ont rompu leurs relations diplomatiques, tandis qu'Addis Abeba et le Caire ont expulsé mutuellement des diplomates. L'Union africaine appelle toutes les parties à la retenue. Au Brésil, Luiz Inácio Lula da Silva et Flavio Bolsonaro jettent leur dernière force dans la bataille avant le premier tour de la présidentielle prévu dimanche. Le président sortant et le fils de l'ancien chef de l'État Jair Bolsonaro sont au coude à coude dans les sondages. L'élection est suivie de très près par le président américain Donald Trump et son administration qui ont suspendu leurs services consulaires pour les raisons de sécurité, une décision qui suscite la polémique dans le pays. L'ambassade d'Australie a également fermé ses portes. Malgré ses inquiétudes, la campagne s'achève dans une atmosphère très forte avec de très fortes mobilisations des électeurs. En Guinée, l'opposant politique Aliou Ba a été gracié par le président Mamadi Doumbouya à l'occasion de la fête de l'indépendance. Président du mouvement démocratique libéral, Aliou Ba purgeait depuis décembre 2024 une peine de 2 ans de prison pour offense et diffamation à l'encontre du chef de l'État. Au Nigeria, 20 personnes ont perdu la vie vendredi dans une collision impliquant 4 véhicules sur un axe reliant l'État du plateau à Abuja. Les autorités évoquent une défaillance des freins au Kenya. 17 autres personnes ont été tuées samedi. La plupart étaient des pèlerins catholiques qui se rendaient vers un lieu de prière dans le comté de Nakuru. Selon la police, l'accident a été provoqué par une manœuvre de dépassement ratée d'un chauffeur de camion. Un pilote de la compagnie Fly Dubai aurait tenté de faire s'écraser un avion reliant Dubaï à Tel Aviv. Selon les autorités émiraties, il a poignardé le commandant de bord avec une hache de secours. Deux autres pilotes ont immédiatement pris les commandes et réussi à poser l'avion en urgence en Arabie Saoudite. Les 182 passagers et membres d'équipage sont sains et saufs. Les enquêteurs privilégient désormais la piste d'une attaque terroriste.
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2: À 17h05 en temps universel, je vous propose à présent de retrouver Carole Assignon dans le Capsule Santé.
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5: Ils aident à domicile les personnes âgées, malades ou dépendantes à faire les gestes du quotidien. Leur travail jusqu'à présent plutôt méconnu dans certains pays comme la Côte d'Ivoire commence à être de plus en plus visible. Empathie, écoute, patience, autonomie et discrétion sont autant de qualités humaines nécessaires pour être assistant de vie ou auxiliaire de vie.
6: Le matin, on prend les paramètres, après ça, on passe au bain du patient, on prend son petit déjeuner, on la laisse un peu s'asseoir, on cause avec elle, voir comment est-ce qu'elle m'aime à dormir.
5: Dans ce magazine, nous parlerons donc des auxiliaires de vie, reportage à suivre en Côte d'Ivoire. Dans la seconde partie de ce magazine, nous tenterons de comprendre pourquoi de plus en plus d'hommes se retrouvent avec un sperme de mauvaise qualité. Cela, vous l'entendrez, a un impact sur leur fertilité. Carole Assignon au micro, vous écoutez Capsule Santé. Bonjour à toutes et à tous.

0: En Côte d'Ivoire, ils sont encore peu connus du grand public, mais leur rôle est essentiel auprès des personnes âgées, malades ou les personnes dépendantes. Les assistants de vie les accompagnent au quotidien et les aident dans les gestes les plus simples et contribuent aussi à préserver leur autonomie. Un métier qui est donc appelé forcément à prendre de l'importance à mesure que les besoins d'accompagnement évoluent, que la société ivoirienne change aussi. Julien Adaé, notre correspondant à Abidjan, a suivi une assistante de vie pour Capsule Santé, son reportage.
1: Il est 8 heures lorsque Philomène Sika franchit le portail

0: l'exigibilité pour les employeurs de déclarer leurs travailleurs à la Caisse nationale de prévoyance sociale, en citant notamment les personnes du service d'aide à la personne, aide ménagère, nounou, chauffeur, cuisinier et gardien. Les travailleurs du secteur sont confrontés à de multiples problèmes. Absence de contrat, rémunération variable, horaires parfois excessifs, absence de protection sociale, manque de formation et confusion entre tâches domestiques et accompagnement de personnes dépendantes. Mais avec ce travail, Philomène est devenue au fil du temps un membre de la famille, une présence précieuse pour les enfants de cette octogénaire dont la plupart vivent aujourd'hui à l'étranger. Gisèle, l'une de ses filles, témoigne.
1: Maintenant, on n'a plus peur, on sait qu'elle est dans de bonnes conditions. Et on sait que si jamais elle arrive un petit pépin, tout de suite, elle a les nurses qui sont qualifiées, on a l'équipement, on peut anticiper.
0: En Côte d'Ivoire, avec l'allongement de l'espérance de vie et des familles de plus en plus dispersées, le recours aux assistantes de vie se développe principalement à Abidjan, la capitale économique du pays. Le nombre de personnes âgées augmente. Selon les données du recensement général de la population et de l'habitat de 2021, reprise dans le projet de plan national de développement sanitaire 2026-2030, la Côte d'Ivoire comptait 1 226 906 personnes âgées de 60 ans et plus, soit 4,2% de la population. Le même document relève un déficit de structures spécialisées en gériatrie et un manque de ressources humaines qualifiées. Parmi les structures spécialisées figurent Nepsia Santé et Prévention. Créée en 2015, cette structure accompagne aujourd'hui une trentaine de personnes âgées à domicile. Sa responsable, le docteur Tiabas Eliane.
2: On rapproche les spécialités au domicile du patient. On médicalise les chambres des patients. On vient avec une valise pour la surveillance dans laquelle vous avez un tensiomètre, un glucomètre, des tubes pour les prélèvements. Et en fonction de la pathologie du patient, c'est facturé.
0: Accompagner une personne dépendante demande patience, responsabilité, connaissance des gestes adaptés et capacité à réagir face à une urgence. Isolement, mauvaise prise des médicaments, perte d'autonomie, les risques sont nombreux pour les personnes âgées dépendantes qui vivent seules. Face à ces défis, l'accompagnement quotidien devient donc essentiel, même s'il représente un coût important, parfois pour les familles. Professeur Ulrich Ako est médecin gériatre, il explique.
3: Une personne âgée fragile, dépendante, court tous les risques, toutes les pathologies qui relèvent de leur avancée en âge, confusion, l'absence de pouvoir prendre les médicaments convenablement. Et puis en termes de sociabilité, ces personnes vont évoluer seules à leur compte, donc ça rend un peu difficile leur prise en charge. Donc aujourd'hui, il est important que ces personnes qui sont dépendantes ne vivent pas seules, et qu'elle puisse avoir au moins un aidant familial. Ce malade aura une surveillance qui est quasiment quotidienne. Ça donne un peu du répit à la famille de vaquer à certaines occupations. Il y a le coût économique. Qu'est-ce qu'on peut dire à ces familles-là? C'est de rechercher au sein de leur unité familiale des personnes ressources qu'on pourra facilement former pour se rendre utile pour leur personne âgée malade. C'est d'abord ça qui va réduire un peu le coût, qui va permettre de faciliter en fait une bonne prise en charge de ces personnes âgées.
0: Pour bénéficier de l'accompagnement d'un assistant de vie, les familles doivent débourser entre 15 000 et 30 000 francs CFA par jour, ce qui n'est pas à la portée de tous. La Côte d'Ivoire compte désormais plus d'un million de personnes âgées de 60 ans et plus. Celles et ceux qui les accompagnent au quotidien restent encore largement dans l'ombre. La situation est donc paradoxale. Le besoin augmente, mais la profession n'est pas encore suffisamment reconnue ni organisée. La question est désormais de savoir comment transformer cette aide souvent informelle en un véritable métier reconnu, formé et protégé. Julia Daillé, Abidjan, pour la Deutsche Welle.
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5: Capsule Santé, seconde partie. On va parler à présent d'un tout autre sujet. Le nombre de spermatozoïdes a chuté de plus de 51% à l'échelle mondiale depuis 1973 et ce déclin s'accélère. C'est ce que révèle une analyse d'études publiée cette année 2026 dans la revue Antioxydants. Pourtant, les hommes sont moins susceptibles que les femmes de se faire dépister pour infertilité. Plus de détails avec Emmanuel Kouzamba.
6: L'infertilité masculine est sous-estimée. C'est un problème majeur. C'est ce qu'affirme Edidiang Akang, biologiste de la reproduction à l'université de Lagos au Nigeria. Dans une étude menée par Edidiang Akang et publiée dans la revue scientifique Reports en 2023, ses collègues et lui ont analysé des échantillons de sperme provenant de plus de 17 000 hommes et ont constaté

0: que la qualité de la forme et de la taille des spermatozoïdes s'était détériorée d'environ 50% entre 2010 et 2019. La mobilité des spermatozoïdes, c'est-à-dire leur capacité à nager jusqu'à l'ovule, a également chuté de manière significative. Pourtant, la part de l'infertilité masculine est largement sous-estimée et par conséquent mal comprise.
1: Qu'est-ce qui influence la fertilité masculine ?
0: La fertilité masculine dépend de la santé des spermatozoïdes. La forme, la taille, la mobilité, la concentration et le nombre. Ce dernier point est souvent utilisé comme indicateur de fertilité masculine, car des millions de spermatozoïdes tentent d'atteindre l'ovule, mais seuls quelques-uns y parviennent. Ces facteurs dépendent d'autres problèmes de santé sous-jacents. L'infertilité masculine peut être causée par une prise de poids, le stress, un mauvais sommeil, le tabagisme, les microplastiques. La prise de poids, en particulier, affecte les testicules qui produisent les spermatozoïdes et des hormones comme la testostérone.
1: Pourquoi l'infertilité masculine est souvent sous-diagnostiquée ?
0: La santé sexuelle masculine est souvent négligée, probablement parce que les hommes de moins de 40 ans n'ont généralement pas de raison de se faire examiner régulièrement. Après 40 ans, on peut faire contrôler sa prostate chaque année. Mais même un urologue ne vérifiera pas votre spermogramme sans que vous le lui demandiez. Les femmes, en revanche, reçoivent un signal mensuel, leur menstruation, et peuvent en déduire qu'il y a un problème. Un homme ne reçoit aucun de ces signaux naturels concernant sa fertilité tant qu'il n'essaye pas de concevoir un enfant avec une femme. Mais il existe un autre facteur dont beaucoup d'hommes parlent peu, la testostérone de synthèse ou stéroïde. La testostérone inhibe la production de spermatozoïdes. Certains hommes, soucieux d'avoir une musculature développée, suppriment inconsciemment leur production de spermatozoïdes en prenant des stéroïdes anabolisants, une forme synthétique de testostérone. Cependant, les gains en performance sportive s'accompagnent d'une perte en fertilité, car un excès de testostérone peut inhiber la production de spermatozoïdes. Un organisme sain maintient un taux de testostérone équilibré. Un taux trop faible peut également entraver la production de spermatozoïdes. La production de spermatozoïdes peut reprendre après l'arrêt de la prise de suppléments de testostérone, mais cela dépend de l'âge, de la dose et de la durée du traitement. Les utilisateurs occasionnels de stéroïdes retrouvent généralement un nombre de spermatozoïdes normal. L'Organisation mondiale de la santé considère qu'un nombre normal de spermatozoïdes est d'environ 16 millions par millilitre de sperme ou plus.
1: Et j'ajoute que les utilisateurs réguliers et intensifs de stéroïdes ne retrouvent souvent pas un nombre normal de spermatozoïdes.

déjà fini pour aujourd'hui. Merci à Kaukab Chairani pour le sujet sur l'infertilité masculine. Et merci à vous pour l'écoute. D'ici au prochain numéro, rendez-vous sur les plateformes de podcast. Au revoir.

0: Merci Carole Assignon pour votre capsule santé. On retrouve à présent Kosivitiesou dans le magazine Environnement.
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2: Pollution, changement climatique, biodiversité, certaines villes sont soumises à des pressions croissantes, parfois difficiles à mesurer. C'est le cas en Ouganda où l'intelligence artificielle traque les nuisances sonores. Également au menu, l'important rôle que jouent les sites de l'UNESCO dans la protection du climat et de la nature. Mesdames et messieurs, bonjour, Kosivitiesou au micro. Le bruit peut-il nous rendre malades? En Ouganda, l'intelligence artificielle permet désormais de repérer les zones les plus exposées à la pollution sonore et de mieux comprendre ses effets aussi bien que sur la santé que sur la nature. Un reportage de Yulus Mwangamboa présenté par Fiacre Ndaragije.
3: Kampala ne dort jamais vraiment. La musique déborde dans les rues. Faire la fête est une façon de se détendre, d'oublier le stress de la journée. Mais ce bruit permanent a un prix. Les scientifiques affirment qu'il peut nuire à notre santé et perturber la faune. Joël Mwanguzi travaille pour Sandbed AI, une ONG qui produit des données destinées à aider les responsables politiques. D'après nos mesures, les principales sources de bruit sont la circulation routière, les activités humaines et les établissements commerciaux. Dans toute la ville, plus de 20 capteurs solaires cartographient les nuisances sonores et alimentent le système de données en temps réel. Grâce à un tableau de bord accessible au public, chacun peut voir où les niveaux de bruit sont les plus élevés et comment ils évoluent au fil de la journée. Les zones les plus bruyantes se situent généralement autour des grands axes routiers et dans les quartiers densément peuplés. Les zones rouges correspondent à des niveaux sonores supérieurs à 65 décibels, ce qui est bien plus que les recommandations de l'OMS. Joël Mwanguzi connaît bien le problème. Il a même déménagé parce que son quartier était trop bruyant. On devait sans cesse répéter ce qu'on disait pour être compris pendant les réunions. Et pour dormir, il fallait souvent attendre jusqu'à 23 heures pour enfin avoir un peu de calme. Le bruit, ce n'est pas seulement du son. C'est un son dont on ne veut pas. Dans une ville comme Kampala, beaucoup considèrent ces nuisances comme faisant partie du quotidien, quelque chose qu'il faut simplement supporter. Pourtant, les recherches montrent que le bruit peut être nocif. Il affecte l'apprentissage des enfants et est associé au stress, à l'anxiété ainsi qu'aux troubles du sommeil. À long terme, il peut aussi entraîner une perte auditive.
4: Nous vivons dans une ville bruyante et cela nous affecte. Quand on rentre chez soi, parfois on a même mal à la tête. Les personnes qui causent ces bruits ne se rendent pas compte à quel point elles dérangent.
3: Justin Olanika l'a appris à ses dépens. Après un accident de moto qui lui a causé une fracture du crâne et de violents maux de tête, il avait besoin de calme pour se rétablir rapidement.
5: Les médecins m'avaient conseillé de rester dans un endroit calme. Mais là où j'habitais, entre la circulation et le bruit ambiant, c'était impossible.
3: Nous devions faire avec. Je suis convaincu que cela a retardé ma guérison.
6: And I believe that delayed my recovery process.
3: Cet après-midi, Joël Mwanguzi contrôle un capteur installé près de l'hôpital national où Justin a été soigné. Là aussi, les données révèlent des niveaux sonores élevés, causés essentiellement par la circulation, l'activité de la rue et les publicités diffusées à plein volume. Même les prédicateurs de rue provoquent aussi des bruits sonores. Une exposition constante au bruit de la circulation peut même influencer la façon dont les patients réagissent au traitement à l'hôpital. Sarah Zalwango dirige le département de santé publique de l'autorité de la ville de Kampala. Selon elle, la cartographie des bruits fournit désormais des preuves scientifiques qui permettent de faire de cette question une priorité dans la stratégie de développement durable de la ville.
7: Les données nous aident énormément.
4: Elle permet d'identifier ce qui dépasse les niveaux autorisés, ceux qui doivent être sanctionnés, fermés ou faire l'objet d'un suivi renforcé. Avec des preuves solides, nous pouvons même engager des poursuites.
5: Les humains ne sont pas les seuls concernés. Le bruit peut aussi perturber la faune, notamment les oiseaux et les chauves-souris. Le zoologiste Robert Kitio étudie les chauves-souris depuis des décennies et il sait à quel point elles sont utiles aux habitants des villes. Chaque nuit, une seule chauve-souris insectivore peut manger jusqu'à 100 moustiques. C'est un service auquel on ne pense pas toujours. Pourtant, les chauves-souris sont des alliées précieuses dans la lutte contre le paludisme. Sensibiliser à la pollution sonore n'est donc pas seulement bénéfique pour notre bien-être mental. Cela peut aussi devenir une question de vie ou de mort. Sans les chauves-souris, les populations de moustiques risquent d'augmenter davantage et avec elles, le risque de propagation des maladies. Conscientes des enjeux, les autorités municipales ont récemment mené plusieurs opérations visant les lieux réputés de nuisances sonores excessives. Quant à Joël Mouangouzi, il poursuit son engagement. Aujourd'hui, il aide les habitants à utiliser ces données pour mieux comprendre l'environnement sonore dans lequel ils vivent. Ces données sont accessibles au public grâce à notre tableau de bord interactif. Elles peuvent aider chacun à prendre des décisions, notamment sur l'endroit où s'installer. Tout le monde peut explorer les niveaux sonores dans la ville et découvrir parfois des écarts frappants entre deux rues voisines. Quel est le niveau de bruit là où je me trouve? Quelle est la principale source? Est-ce que cela pourrait venir de mes propres activités? Prendre conscience de la pollution sonore peut influencer nos choix au quotidien, de la même façon que l'on réfléchit désormais à l'empreinte carbone liée à nos déplacements. Le bruit entre désormais lui aussi dans l'équation. Alors, faut-il choisir une option plus silencieuse comme le vélo ou préférer une moto bruyante mais pratique? Le bruit peut provoquer des maux de tête ou chasser des espèces entières de leur habitat. Dans une ville en effervescence, la question est de savoir à quel niveau le bruit est fort et dans quelle mesure nous sommes prêts à le tolérer.
7: Un reportage de Ulysse Mugambwa, présenté par Fiacre Nderagidje.
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7: Près d'un milliard de personnes vivent ou dépendent directement des plus de 2200 sites désignés et protégés par l'UNESCO à travers le monde. Ces sites couvrent au total 13 millions de kilomètres carrés. Ils abritent plus de 60% des espèces recensées sur la planète et absorbent chaque année plus de 700 millions de tonnes de carbone. Patrimoine mondial, réserve de biosphère ou encore géoparc, ces territoires jouent donc un rôle essentiel pour la protection du climat et de la biodiversité. Mais ils contribuent aussi au développement économique durable des populations qui y vivent. Les explications de Martin Delaroche, chargé de programme des réserves de biosphère à l'UNESCO.
8: Ce sont des sites qui jouent un rôle très important pour le climat, puisqu'ils aident à stabiliser le climat en absorbant plus de 700 millions de tonnes de carbone par an, notamment à travers leurs forêts, qui représentent 15% du carbone absorbé par toutes les forêts de la planète. Et c'est l'équivalent de environ toutes les émissions de gaz à effet de serre annuelles de l'Allemagne. En fait, 900 millions de personnes vivent soit dans les sites, soit autour des sites. Les sites de l'UNESCO, il y a des sites du patrimoine culturel, par exemple, mais il y a aussi des sites du patrimoine naturel et du patrimoine naturel mixte, qui sont en fait des zones entre culture et nature. Et dans tous ces paysages que l'UNESCO reconnaît, l'histoire entre les humains et la nature est très forte. Il y a plus de 1000 langues qui sont parlées dans ces sites de l'UNESCO. Ils se superposent très souvent aussi à des territoires de peuples autochtones et de communautés locales. Plus de 25% de la surface de ces sites est superposée à des territoires autochtones. Et cela va même jusqu'à presque 50% dans des régions comme l'Amérique latine et les Caraïbes ou l'Afrique. Donc il y a un lien très fort, si vous voulez, entre les humains et la culture et la préservation de l'environnement. On peut citer le site du patrimoine mondial du Grand Canal en Chine, où il y a toute une histoire d'organisation de l'eau et de la ressource en eau à travers des canaux. On peut aussi citer l'exemple de Tehuacán-Cuicatlán au Mexique, qui sont des paysages où il y a des systèmes agraires très anciens au sein d'une biodiversité de milieux semi-arides et de types de cactus très, très variés, où on connaît notamment beaucoup de variétés de maïs et des types d'agriculture qui ont pu subsister depuis des millénaires.
7: Pour Martin Delaroche, ces territoires apportent beaucoup aux populations, mais aussi à la planète.
8: Les sites de l'UNESCO ils permettent de reconnaître que on n'a pas une nature sous cloche, mais une nature en interaction avec les humains. Dans plein d'endroits, et d'ailleurs c'est l'exemple de beaucoup d'actions que nous menons pour soutenir ces communautés dans divers endroits de la planète. L'idée, c'est toujours d'inclure le plus possible, le plus grand nombre de parties prenantes dans les décisions, car on pense que les meilleures décisions sont toujours celles qui sont partagées par le plus grand nombre. Pour parler des actions positives qui sont mises en avant par le rapport, on a ce chiffre sur la restauration écologique, où l'on montre que, eh bien, si on voulait améliorer le maintien de la biodiversité, les corridors écologiques, il faudrait donc restaurer notamment tous les paysages qui historiquement étaient des forêts, et on pourrait restaurer jusqu'à 150 000 km² de forêts. C'est l'équivalent de la surface du Népal, et ça pourrait capturer jusqu'à 1,2 milliard de tonnes de carbone, ce qui est l'équivalent des émissions pendant toute la durée de leur vie de 30 millions de voitures. Et ces actions, par exemple, elles prennent forme dans le soutien de communautés, par exemple dans la réserve de Noroeste Amotapes, la réserve de biosphère, qui est l'une des dernières mangroves du Pérou. Et là, des communautés de pêcheurs se sont associées pour gérer une partie de la réserve de biosphère et depuis plusieurs années maintenant, effectuent des opérations de restauration des mangroves participatives et communautaires.
7: Des bénéfices considérables, mais qui restent encore largement sous-estimés dans les politiques climatiques nationales. Merci de nous avoir suivis. Kossibi Tiassou au micro et restez toujours à l'écoute de la DW.
0: Et c'est la fin de cette session d'information sur la radio internationale allemande. On se retrouve demain à 7h temps universel et à 17h temps universel. Au micro, Bob Barry. À très très vite.